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2: Voilà, c'est Didier Joël. Moi, je voulais te dire un truc, comme t'as des ailes qui te poussent là parce que tu crois que c'est parti, je veux te dire un truc, la prochaine fois que tu entends ou que je vois quelque part que tu prononces le mot boss, Joël Star ou autre, je te démonte ta gueule, espèce de fils de pute que t'es, là. Tu vois. Et c'est pas la peine de m'envoyer tes messages de trompette, là, tu vois, parce que tu fais le mot, mais en vrai, t'es une trompette. Moi, je te le dis, t'es une trompette. Donc, si t'es pas content, tu vois, écoute où tu veux, quand tu veux, je te démonte ta gueule, espèce de fils de pute. Alors, arrête de faire le mot, parce que je te dis que quand je vais te croiser, moi, tu vas perdre tes dents, tu es de ta mère. Je crois que tu me connais pas.